初次见面，你好，来自 Control T 的歌曲。等一下11点钟帮你汇整路况消息，然后我们再回来咯。还是要留意一下台风啊，真的是不晓得今天你有没有做防台准备措施呢。今天是7月8号啊，那根据中央气象署的这个台风的动态看起来啊，哦，这个速度上好像没有很快，那做好防台准备好不好？因为它暴风半径非常的大，所以可能很快就会接触到台湾了。明天如果白天还有机会，赶快把该准备的东西准备起来咯。这是蔡昌宪林东 C， 等一下整点路况之后再回来咯。爱情爱爱爱爱爱爱爱爱爱爱爱爱爱爱爱爱爱爱爱爱爱爱爱爱爱爱爱爱爱爱爱爱爱爱爱爱爱爱爱爱爱爱爱爱爱爱爱爱爱爱爱爱爱爱爱爱爱爱爱爱爱爱爱爱爱爱爱爱爱爱爱爱爱爱爱爱爱爱爱爱爱爱爱爱爱爱爱爱爱爱爱爱爱爱爱爱爱爱爱爱爱爱爱爱爱爱爱爱爱爱爱爱爱爱爱爱爱爱爱爱爱爱爱爱爱爱爱爱爱爱爱爱爱爱爱爱爱爱爱爱爱爱爱爱爱爱爱爱爱爱爱爱爱爱爱爱爱爱爱爱爱爱爱爱爱爱爱爱爱爱爱爱爱爱爱爱爱爱爱爱爱爱爱爱爱爱爱爱爱爱